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Bienvenue pour l'émission La vie en cette lycée. Bonsoir, ça c'est vendredi, le deuxième jour en mois octobre l'année 2026. Moi, c'est ici arrivé à l'heure 8 et pour. Donc, moi, c'est Popo. Limo ici à 450-5477. C'est Limo à Osakouye. À 7 heures. Eh bien, si vous voulez parler avec moi avant 7 heures, nous ça parlé, mais pas. Moun Pakaitan, mais Limo c'est 450-5477. Ça c'est là nous sommes en discussion. C'était pour éviter. Comme la coutume, nous avons joué musique. 25 minutes musique. Nous avons joué ça pour vous et puis. Pourquoi étonne-moi encore après 25 minutes là?

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Charles, temps belle. Présentement, les mettre là, là pour Hironora, c'est 29 degrés. Les mettre la journée aujourd'hui, là pour Hironora, c'est 32 degrés. Vent la ou pour Hironora qui a venté sorti façade soleil levant à 17 liés par nerf du temps. Et puis la pluie qui a tombé à 24 nerf du temps pour ta 2h après-midi. La ou pour Hironora en Kwasse, la ou pour George F.L. Charles en Kwasse. La pluie qui a tombé en mois octobre, la ou pour Hironora en Kwasse. La ou pour George F.L. Charles en Kwasse aussi. Et puis soleil qui est levé demain si Dieu veut à 7 minutes pour 6 heures bon matin, soleil qui est couché demain si Dieu veut à 8 minutes pour 6 heures au souhait. Pour l'autre 24 heures du temps, on va sentir vent qui a venté sorti façade soleil levant à 18 lieues par heure du temps. Et puis temps bel ciel, on l'a la caïni nuage et puis un petit la pluie. Et puis peut-être on l'a au gars ça joindre la pluie aussi à d'un côté bien fort. La mawe pou la wad kastri, I kai hu a 29 minutes après 7 heures soir, et puis I kai ba a 18 minutes après 3 heures demain au matin. La mawe pou la wad viefo kai hu a 24 minutes pour 9 heures soir, et puis I kai ba a 15 minutes pour 5 heures demain matin. La mawe c'est 3 pour 5 pieds en hauteur, et puis temps, bel temps, On l'a la ni nuage et puis la pli si men di fois en côté. 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Et puis, sa kay continue, nous kay jouen vent moderation en 8 juin, durant ce jour prochain. En vietan ki pa ni djek ouay, kay bay nuage. Et puis, la pli en se pays antilise la, durant l'autre 24 nè di temps. En vietan, la traversé façade soleil couchant à 15 liés par nerf du temps. Yo pa di si la ni pièce vie. 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